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0: J'ai à mes côtés quelqu'un.
1: Un côté seulement, d'ailleurs.
0: Ah non, vous étiez à l'autre côté tout à l'heure.
1: Ah ben voilà.
0: Eh ben oui, alors ce qui fait que j'ai des deux côtés à la fois, mon ami Francis Blanche. J'ai pas besoin de vous présenter Francis Blanche, bien sûr, c'est pas la peine. Bon, alors allons tout de suite dans le gras du sujet. Francis, qu'est-ce que vous allez faire pour ma performance?
1: Eh ben écoutez, vous m'avez demandé de faire quelque chose que je fais rarement.
0: Ben oui.
1: Eh ben ce que je fais rarement...
0: Vous toussez rarement.
1: Excusez-moi, j'ai une quinte à l'atout.
0: Hein? Eh ben, c'est amusant.
1: Bah, écoutez...
0: Oh, c'est pas une nuit avec, bien sûr, mais enfin...
1: Automatiquement.
0: Ouais.
1: Je voudrais essayer de faire une chanson improvisée.
0: Poil au nez. Oui, bien sûr,
1: oui.
0: Tiens.
1: Non, parce que je regrette le temps de la chanson improvisée.
0: Ah,
1: on ne fait plus de chansons improvisées,
0: c'est
1: maintenant.
0: C'est vrai, c'est vrai. On fait des improvisations, mais pas de chansons dans le même genre.
1: Et alors, j'ai remarqué que, quand même, sans la chanson improvisée, eh bien, il y a quelque chose qui manque.
0: Surtout dans le marché commun.
1: Exactement. Commun, mais pas vulgaire.
0: Mais non, bien sûr.
1: Ce qui fait que je voudrais essayer d'improviser une chanson, mais une chanson moderne, quand même. Vous n'êtes pas sans avoir remarqué que les chansons, maintenant, ne riment plus.
0: Bon, absolument.
1: Non, c'est beaucoup plus commode, dans un sens, et puis ça donne une certaine fantaisie.
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0: 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De 11h à 18h, rendez-vous Place des Éléphants, boulevard de la Colonne et du Théâtre et rue de Boigne. Sport, culture, solidarité, environnement, loisirs, toutes les thématiques sont au rendez-vous. Venez découvrir la richesse du tissu associatif chambérien à travers des animations, démonstrations et initiations et tous les stands qui seront au rendez-vous, mais donc de danse, de yoga, instruments, jonglage, ping-pong, jeux et bien d'autres activités. La journée se poursuivra en musique avec la guinguette des assos jusqu'à 22h30 avec concerts, buvettes et restauration. Une journée largement festive et conviviale avec beaucoup de gens, beaucoup de monde, beaucoup d'associations, entièrement gratuite. 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Eh bien, le groupe Ring of Cash rend hommage au légendaire chanteur de country ce samedi 5 septembre à 20h30 et c'est au Brunswick à Barbera. Avec son quartet composé de chants, ukulélé, guitare, contrebasse et batterie, Ring of Cash revisite ce répertoire avec un son power folk rock puissant, authentique et sans concession aucune. Porté par la voix captivante de Juliette, le groupe promet un live énergique sur la scène du Brunswick. Que vous soyez fan de Johnny Cash ou simplement curieux de redécouvrir ses classiques autrement, rendez-vous au Brunswick, à Barbera, samedi 5 septembre à 20h30. 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Et pour les amateurs de patrimoine, profitez-en pour redécouvrir ou découvrir le musée de la vigne et du vin de Savoie. Un rendez-vous incontournable de la rentrée à Montmélian organisé par la ville de Montmélian. Ça se passe dimanche 6 septembre de 9h à 18h. 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
1: Ohé ohé, avis aux amateurs de rock psychédélique et d'expériences musicales hors normes. Le groupe britannique Codex Serafini sera en concert le lundi 7 septembre à 20h30 au Brin de Zinc à Barbera. Au programme, un mélange explosif de doom, jazz, rock psychédélique et free jazz pour un voyage aux accents presque cosmiques. La batterie fait monter progressivement la tension. La basse vous ancre au sol, tandis que le saxophone navigue avec sensualité, improvisation et folie sonore. Une musique rituelle, intense et hypnotique, à vivre autant avec les oreilles qu'avec le corps.
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1: Avis aux amoureux des livres et aux curieux, la médiathèque Jean-Louis Favre de Jacob Bellecombette vous donne rendez-vous pour le mardi 8 septembre à 16h30 pour une nouvelle rencontre s'intitulant « Échanges et idées lecture ». Venez partager vos coups de cœur, parler de vos dernières lectures, écouter les recommandations des autres participants et repartir avec de nouvelles idées pour votre table de chevet. Que vous soyez grand lecteur, lecteur occasionnel ou simplement curieux, tout le monde est bienvenu pour participer ou simplement écouter. Un rendez-vous gratuit et convivial, info au 04 79 69 87 37.
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1: Avis aux petits rêveurs. Vendredi 11 septembre, à partir de 18h, la Maison des associations de Chambéry propose une soirée de contes musicaux pour les jeunes enfants, avant le festival qui s'installera le lendemain dans les rues de la vieille ville. À 18h, place à Un appétit d'oiseau, un conte musical dès 2 ans, signé Isabelle et Philippe Claret, des contes de 7 lieux. Puis découvrez Légende de la nuit, une balade à travers les contes du monde et le Kamishibai pour les enfants de 5 à 7 ans. Deux spectacles, une belle invitation à rêver, écouter et voyager en famille. C'est gratuit, sans réservation, à la Maison des associations rue Saint-François de Sales.
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midi à 15h30. 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
1: Il est un maçon gentil dont la maîtresse fidèle reste toujours au logis tandis qu'il joue de la truelle. 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

J'ai fait un rêve où j'étais à mon anniversaire et en fait j'ai invité un copain, c'est Marc, mon meilleur copain avant quoi. Et on est sorti dehors au parc et en fait on entendait des... C'est le bruit d'un chat et on est allé le voir. Il avait les yeux normaux et au bout d'un moment, il avait des yeux rouges. Il a griffé très fort mon copain. Du coup, on est parti pour lui mettre un pansement et le désinfecter. Mais en fait, le chat, il nous suivait et il avait toujours ses yeux rouges. Et en fait, il a arraché la jambe de mon copain. Du coup, j'ai été très, très, très stressée. J'ai vite appelé mon père à l'interphone. Et du coup, le chat, il était devant moi. Je savais pas quoi faire. J'ai tout de suite pris Marc sur mon dos et j'ai refermé la porte vite. Mais le chat... il avait brisé la porte. Je sais pas comment il avait fait. Du coup, j'ai ouvert la deuxième porte. J'avais pas le temps d'appeler l'ascenseur. C'était au sixième étage parce qu'il était déjà derrière nous. Du coup, j'ai monté l'escalier. Je suis arrivée chez moi. Le chat, je suis regardée par le balcon. Le chat n'était même plus là. Du coup, mon copain Marc s'est fait mettre une prothèse. Je suis redescendu en bas, j'ai pris le chat avec moi et vu qu'il y avait mon parrain Nixco qui est médecin, il a regardé le chat et en fait il y avait une bactérie inexpliquée, on ne savait pas. Et voilà, c'est tout. Après, il n'y a plus rien du tout.

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0: Et nous interrompons pour quelques instants notre émission de musique qui n'interrompt plus car l'un de nos reporters nous appelle.
1: Oui.
2: À Colombey les deux églises, le brouillard se lève doucement. Ici, à 250 km de Paris, on n'a pas du tout l'impression de vivre en état de crise. Il y a du sucre chez l'épicier, de l'essence chez le pompiste et la coopérative laitière travaillait dès ce matin à 5 heures. En tout cas, ce matin, après avoir peut-être passé une nuit de réflexion, le président de la République va sans doute se promener dans le parc, une méditation dont on connaîtra peut-être les résultats cet après-midi à Paris lors de son retour.

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Pas toujours très digeste tout ça.

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1: Je suis ancien combattant, militant socialiste et bistrot. 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

0: chrétien.
1: Musulman.
0: Donc mésopotamien.
1: Quelles sont les origines des textes des religions monothéistes?
0: Quelles sont les origines, les lieux géographiques des religions monothéistes?
1: Juifs.
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1: Musulmans.
0: Donc mésopotamiens.
1: Mais surtout philosophes.

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0: Moi, je dis qu'on peut mentir à son chien, par exemple, comme on l'adore, tu vois. Au lieu de dire « monte dans la voiture, on va chez le vétérinaire », ben on fait genre « juste monte dans la voiture » et c'est pas un mensonge, mais on le préserve un peu. C'est pas vraiment un mensonge non plus.
1: Je pense qu'on a le droit de mentir à tout le monde, en fait. Pas que ce soit si grave de pas vouloir faire souffrir quelqu'un ou de pas être toujours dans une honnêteté inflexible. Par contre, je pense que la seule personne avec qui on doit être dans la vérité crue et avec qui il ne faut pas arrondir les angles, c'est soi-même. Parce qu'il n'y a rien de pire que le déni.

0: On peut mentir à tout le monde à condition qu'on assume le fait qu'on ait menti après. Mais il y a pas de gens qui ont plus le droit de ne pas avoir de mensonges que d'autres.
1: Il faut juste savoir tenir son mensonge et surtout ne pas se faire rôder. Voilà. Et surtout mentir à sa mère, quoi. Parce que quand on a 16 ans, c'est la base.
2: Moi, je pense qu'on peut mentir à tout le monde, sauf aux gens dont t'es le plus proche. Parce que je pense que justement, ce qui fait une relation profonde et forte, c'est l'honnêteté.
3: On a le droit de mentir à des inconnus. Non, j'ai pas de numéro de téléphone. Oui, j'ai un mec, j'ai une meuf. On a le droit de mentir aux flics. On a le droit de mentir aux gens qui nous ont menti. C'est... Si tu m'as menti, je peux te mentir.
4: On peut mentir à tout le monde, en fait, par omission.
5: Du coup, moi, je suis pas pour mentir à des personnes importantes pour protéger quelqu'un. Parce qu'au final, on aura toujours ça sur la conscience. Et voilà. Faut pas mentir à ses amis, parce qu'au final, la vérité, elle se sait toujours. Et il vaut mieux une vérité qui blesse plutôt que de mentir. Et après, sur l'ordre familial, je suis un peu indécise.
6: Si on ment aux autres, il faut savoir pourquoi on ment. Si c'est pour maintenir une harmonie chez l'autre, alors le mensonge peut être légitime, je pense.
7: On peut mentir à ses hiérarchies quand ils sont incompétents.

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0: Oh, dis donc.
1: Et il y en avait pas.
2: Dis donc, mais c'est l'Hystera cordata.
3: Bah tiens, tu vois, parlant de chevreuil.

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Oyez, amis de la planète, vous avez un ordinateur en panne ou besoin d'un coup de main pour installer Linux? L'association Alpes Linux vous propose son atelier Repair du Libre à la Dynamo, 24 avenue Daniel Rops à Chambéry. Rendez-vous les 17 septembre, 1er et 15 octobre et même le 5 novembre de 18h à 20h. Un atelier pour apprendre à réparer, dépanner et découvrir les logiciels libres par la même occasion. Réservation sur fablab.chambéry.fr. 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Populisme et phénomène trumpiste, c'est le thème d'une conférence proposée le vendredi 4 septembre de 19h à 20h30 à la Maison des Associations de Chambéry. Exceptionnellement délocalisé au 67 rue Saint-François de Sales. À l'approche des élections de mi-mandat aux États-Unis, Jean-Marie Ruiz, docteur en sciences politiques et spécialiste de la civilisation américaine, décryptera le phénomène trumpiste et s'interrogera sur ses liens avec le populisme. Une conférence suivie d'un échange, c'est gratuit et ouvert à tous. 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Enfin, une soirée où tout peut arriver sur scène. Les soirées de l'instant vous donnent rendez-vous le vendredi 4 septembre à partir de 20h30 à la salle Paul Bataille à Chambéry. Au programme, artistes, performances, reprises, improvisations et surprises. Le principe, c'est tout simple, des cartes sont tirées au sort et donnent aux artistes des défis pour créer, partager et improviser en direct bien sûr. Une soirée artistique, ludique et participative en partenariat avec le Nomade Café. L'ouverture des portes, c'est à 19h30, le tarif de 4 à 8 euros selon votre âge. Et c'est vendredi 4 septembre à partir de 20h30. 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
1: Bonjour à toutes et à tous, et bienvenue dans Émancipons-nous, l'émission qui explore des alternatives pour nous libérer des dominations, pour construire nos règles et pour transformer la société. Aujourd'hui, nous allons parler d'un projet emblématique des conflits actuels qui nécessite l'artificialisation d'une part importante des terres les plus fertiles de la région pour implanter de nouvelles entreprises capitalistes, ce qui réduira d'autant le taux d'autosuffisance alimentaire de la région, déjà bien faible. Il s'agit du projet ZAC 3. C'est la troisième extension de la zone d'aménagement concertée, Savoie-Technolac, construite en remplacement de la base aérienne 725 sur les berges de la Lesse, à côté de l'aéroport Chambéry-Aix. Cette ZAC comprend notamment le campus du Bourget, de l'Université de Savoie, ainsi qu'un certain nombre d'entreprises technologiques, comme l'Institut National de l'Énergie Solaire ou le Centre d'Ingénierie Hydraulique d'EDF. Ce projet pose des questions de démocratie, puisqu'encore une fois, un petit groupe d'élus décide, sans l'aval des citoyens, ainsi que des questions de soutenabilité, puisqu'il réduit la part de l'agriculture dans la région. Démocratie et soutenabilité, deux thèmes majeurs de l'association Émancipée. Pour la suite de cette émission, nous utiliserons des enregistrements provenant de la journée d'études « Artificialisation » organisée le 11 juin 2026 sur le campus du Bourget du Lac, par mon collègue Xavier Baudin, chercheur CNRS en géographie, et moi-même, Mathieu Mangeot, enseignant-chercheur à l'IUT, et membre d'Émancipée. Nous allons d'abord écouter Jackie nous parler de l'histoire des sols de la plaine de la Lesse. Jackie Girel est écologue, docteur en biologie et écologie végétale, et a effectué sa carrière d'ingénieur de recherche au laboratoire d'écologie alpine. Après plusieurs années consacrées à la cartographie de la végétation des Alpes, il a recentré ses recherches sur les écosystèmes alluviaux anthropisés alpins.
2: Qu'est-ce qui s'est passé au cours des derniers siècles, qui sont à l'origine un peu des sols que nous avons dans cette zone-là? Donc je me suis intéressé un peu plus à la partie du changement climatique qui va de l'optimum climatique médiéval, correspondant à un bas niveau des lacs, à la période du petit âge glaciaire où là, la Lesse va avoir un comportement totalement différent qui va notamment être à l'origine d'un apport très important de matériaux venant un peu de versants, etc. Donc dans cette période-là, eh bien, on va constater que le système va subir ce que l'on appelle une métamorphose fluviale. On va passer d'un système avec un cours d'eau relativement calme qui va donc être caractérisé par une laisse qui aura un simple bras qui arrivera, qui se jettera dans le lac du Bourget. Les périodes d'inondation vont se traduire par des périodes de submersion qui vont entraîner de la décantation dans la partie la plus basse. Et on va avoir donc une agriculture qui va commencer à se développer dans cette basse plaine du Bourget, du Bourget, le long de la Lesse, de chaque côté. Et puis, à partir du petit âge glaciaire, avec le changement climatique très important, des périodes de pluie qui vont être plus soutenues, un enneigement plus important, des fontes de neige qui vont entraîner évidemment une forte érosion sur des versants qui auront déjà été tous mis en culture, ça va entraîner des apports de matériaux importants dans la basse plaine qui, par conséquent, vont entraîner aussi une métamorphose du cours d'eau. De manière rapide, que le profil en long de la plaine va être changé d'une manière telle que le système, au lieu d'être un système, stable, va se transformer en un système beaucoup plus instable. Et on va voir, au point de vue historique, avec un certain nombre d'informations contenues dans des archives, que la Lesse va se déplacer en plusieurs bras sur la vallée elle-même et va entraîner, en fait, des problèmes importants sur le développement de l'agriculture qu'il pouvait y avoir à cette époque. Donc, pour cette raison-là, À partir, on va dire, du XVIIe, XVIIIe siècle, l'homme va réagir avec un certain nombre d'aménagements. Donc là, d'une autre manière, on voit ce que je viens de vous dire, donc la transformation, hein, le passage du système de tressage, hein, instable, plutôt du système stable à un seul chenal, hein, c'est un peu schématisé, au système à plusieurs bras, donc de la laisse. Hein. Vous comprenez bien avec ces deux schémas qu'on passe donc de systèmes qui fonctionnaient, qui étaient favorables à l'agriculture avant, et puis moins favorables à partir du petit âge glaciaire. Donc l'homme va réagir justement par une première, comme il a fait dans beaucoup de cours d'eau, en forçant le cours d'eau à aller dans un seul chenal. C'est ce qu'on appelle la chenalisation par endiguement. C'est-à-dire qu'on va construire des digues et puis on va pousser le cours d'eau à constituer qu'un seul chenal au milieu d'une plaine. Ce qui va permettre, un, d'éliminer les inondations, les effets que pourraient avoir les crues, les inondations en aval. Et puis donc, il va permettre aussi à développer peut-être l'agriculture, etc., après de nouveaux aménagements. Voilà, c'est là-dessus que je voulais en venir, puisqu'on est maintenant en plein dans le problème actuel des aménagements qui sont à l'origine de l'intérêt de ces sols que nous avons là autour de nous. Le premier, qui est connu de tous, c'est un petit peu mon dada en recherche, puisque j'y ai travaillé beaucoup sur la plaine de l'Isère en Savoie. C'est une technique très ancienne qui était déjà utilisée par les Étrusques et qui s'appelle le colmatage artificiel. Bon, colmater, maintenant, dans notre langue, en français actuel, ça a pris le sens de boucher. Mais ça vient de l'italien colmare, des colmata. Hein, les colmata, c'était en fait des grandes zones utilisées par les ingénieurs dans lesquelles, bon, des marais, des zones basses, des zones le long des cours d'eau, dans lesquelles on détournait un cours d'eau en période de crue, lorsque la charge en suspension est la plus importante, on les détournait dedans de manière à ce que une déposition par décantation se faisait. Et année après année, on remplissait, on comblait ces anciens marais, on rehaussait évidemment le niveau, ce qui repoussait la nappe phréatique plus basse et qui rendait, par ces changements, ces conditions écologiques, la culture possible. Et qui transformait aussi les potentialités pour la végétation, etc. Donc, certains ingénieurs colmatent certaines zones. Donc, on peut dire autour de nous qu'il y a un renforcement au niveau de ces grandes zones, alluviales, un renforcement en matériaux fins par-dessus les matériaux grossiers, gravier, galets, qui constituent le système de tressage d'un cours d'eau instable. Donc on fabrique petit à petit des sols plus favorables à l'agriculture. C'est ce que l'on appelle donc le colmatage. Deuxième métamorphose, donc, qui se produit à ce moment-là, on retourne à un système de chenal unique, qui n'a rien à voir avec celui de l'optimum du médiéval, mais qu'un chenal unique construit par l'homme et donc qui va être aussi, lui, soumis à des dysfonctionnements divers, hein, comme tout système artificiel. Et puis arrive quelque chose d'extrêmement intéressant qui a été très décrit. Hein, beaucoup d'historiens s'y sont penchés à partir du 18e, 19e siècle. C'est le système de drainage et puis de gestion des eaux usées et des excrétats de la ville de Chambéry par des arrosements. Donc ça, c'est un projet de la fin du XVIIIe siècle qui est destiné à utiliser les eaux d'égout de la ville de Chambéry et puis aussi les matières en suspension, d'utiliser l'albane et ensuite de distribuer ces eaux qui sont chargées de matériaux fins et aussi de la matière organique provenant des excrétats de la ville pour fertiliser des systèmes qui vont être destinés à faire du foin. C'est ce qu'on appelle les prairies. Ici, vous avez une zone qui s'appelle la zone de la prairie. Une prairie au 18e, 19e siècle, c'est une zone qui produit du fourrage, tout simplement. Et ce fourrage est très important pour la ville de Chambéry parce que c'est une ville de garnison Et il faut donc nourrir des chevaux, il faut nourrir un certain nombre de bêtes à quatre pattes. Et donc, ce foin est utilisé très rapidement et on booste en fait la production de foin en produisant plusieurs cultures dans la même année, parce que ces eaux d'égout ont deux avantages. Le premier, c'est l'irrigation, donc on amène suffisamment d'eau pour faire une bonne production. Le deuxième, on amène les matières, les nutriments, hein, azote, phosphate, potassium, ce qui permet à la plante de pousser. Et puis l'autre avantage, c'est que la température est légèrement élevée, ce qui va permettre une production jusqu'à la mi-novembre, de fourrage vert à ce moment-là, puisqu'on ne peut pas faire sécher. Donc pour cette raison-là, la zone alluviale va extrêmement être changée, va être fortement enrichie en matière organique, et on va fabriquer des sols extrêmement riches, hein, avec un bon mélange de matériaux fins, sable, limon, et sable fin, limon et argile, mélangés avec une grande quantité de matière organique enrichie donc en matériaux. Donc les sols qu'il y a dans ce secteur sont fortement transformés par toutes ces données, par toutes ces informations. Alors je vais en terminer maintenant pour faire un petit peu pour vous raconter un peu l'évolution très rapide, si on peut voir au cours du temps. Donc jusqu'en 1770, on peut dire qu'on avait un hydrosystème tressé qui était perturbé par des inondations naturelles qui étaient liées évidemment à l'érosion, sédimentation, renouvellement des formes. Entre 1780 et 1860, on a les prairies irriguées, perturbées très régulièrement par les inondations qui sont provoquées. C'est le limonage artificiel, la fertilisation et aussi le drainage. Et puis entre 1870 et 1920, eh bien cette production de matière végétale n'est plus tellement utile puisqu'il n'y a plus de chevaux de garnison. On essaye donc de nourrir d'autres animaux avec ces prairies fortement enrichies, mais tellement enrichies en azote qu'elles ne conviennent pas à la nourriture des bovins qui développent à ce moment-là des problèmes de digestion, etc. Donc pour cela, ben on va changer et puis on va transformer les prairies petit à petit, vont devenir des zones productrices au point de vue céréal. Voilà, donc je vais terminer avec une dernière diapo qui vous donne une idée, hein, d'une coupe à travers ces sols, et ça sera ma dernière diapositive qui est un petit peu plus technique puisque je parle un peu plus du sol. Donc ce sont des sols alluviaux qui sont créés par les dépôts de crues, puis le colmatage artificiel que je vous ai décrit peut-être trop rapidement, qui au XIXe siècle vont être fortement impactés par l'endiguement qui va bloquer le rajeunissement régulier par les crues, hein. Ensuite, par l'apport régulier de matériaux fins enrichis en matière organique, colmatage et fertirrigation. Et donc, si on peut dire, donc, on a affaire ici, dans tout le secteur, à des sols limono-sableux, hein, comme dans la prairie de la Motte, qui dépassent 1 mètre de profondeur, dans ce coin-là en particulier, qui sont ce que l'on appelle des fluviosols brunifiés, hein, en pédologie. Ce sont des sols peu évolués, ils n'ont rien à voir avec des sols forestiers. Ce sont des sols jeunes, ce sont des empilements de dépôts de matériaux qui sont brunifiés à l'amont à cause de l'enrichissement en matière organique et qui résultent du dépôt de la charge en suspension lors des épisodes d'inondation liés aussi évidemment au colmatage artificiel. Vous voyez au fond, il y a des galets alluviaux donc, qui sont de l'hydrosystème, hein, qui fonctionnaient naturellement. Donc on a autour de nous, hein, l'histoire est simple, des sols fabriqués par l'homme, d'origine fluviale, et fabriqués par l'homme, améliorés, etc. D'où leur richesse au point de vue agricole, mais au point de vue biodiversité. Donc si on me pose la question maintenant au point de vue biodiversité, ben, comme je l'ai montré tout à l'heure, quand on passe d'un système de tressage où la biodiversité est maximum à cause d'un changement régulier des formes, il y a une grande quantité de végétaux qui sont adaptés. Et ensuite, à partir du moment où on fait des systèmes agricoles, les sols deviennent favorables à des espèces moins nombreuses et qui ont une forte productivité. Donc ils sont très bons pour la production de foin. Et si on les abandonne tels quels, maintenant, on peut avoir de ce que l'on appelle, ils vont évoluer vers la forêt de bois dur, la vraie forêt alluviale, le chêne, le tilleul, etc. Le frêne, voilà.
1: Ce que vient de nous dire Jackie est assez technique, mais indispensable pour comprendre la richesse des terres concernées par le projet ZAC 3. Maintenant, pour se détendre, je vous propose un morceau de dub, Les Oiseaux d'Europe, par Sumac.

0: vient d'écouter Les Oiseaux d'Europe par SumacDub. Nous allons maintenant écouter Karine et Quentin nous parler de l'évolution récente des usages des terres de la plaine de la Lesse. Karine Pachou est chercheuse à l'INRAE de Toulouse. Géographe, elle s'intéresse au système agricole, notamment les formes alternatives à l'agro-industrie, et elle a beaucoup travaillé sur les Bauges. Quentin Desgranges est agriculteur paysan à la ferme de la Goëta, où se fait du maraîchage, de l'accueil à la ferme, ferme qui est très active dans la vie sociale du territoire, et ce depuis plusieurs générations.
1: Donc moi, à la ferme de la Goëta, je suis la troisième génération à y travailler, et du coup, on a aussi des parcelles sur la ZEC 3, là, sur la plaine de la Lesse, qu'on cultive. Et du coup, je suis allé voir mon grand-père ce matin, et je lui ai dit, la première question, c'est comment a évolué la plaine de la Lesse depuis les années 50 ? Est-ce que tu peux me dire, quand tu as commencé à cultiver, comment ça s'est passé ? Donc voilà, en 1936, il y a la base aérienne qui s'est installée ici. Donc il y a eu un assainissement de la zone, donc moins d'eau, donc des possibilités de culture, moins d'inondations, donc des possibilités de culture. Et il m'a raconté qu'en 1956, donc ils cultivaient la blache, ils utilisaient la blache pour le paillage des animaux, et ils ont commencé à défricher certaines parcelles. Donc en 1956, il avait 14 ans, il a commencé avec son père, donc mon arrière-grand-père. Ils ont commencé à défricher pour semer des céréales. Donc la première année, c'était de l'avoine. Après, on a eu d'autres, maïs, blé, etc. Les cardons, dont il a parlé tout à l'heure aussi. Et du coup, depuis 1956, c'est cultivé sur ce modèle-là. Donc nous, l'année dernière, on y a fait de la pomme de terre, les années précédentes du maïs.

0: fondation tous les 15, 20, 30 ans. Et bah, en fait, on travaillait avec, quoi. On savait qu'il y a une année, ça allait être inondé. Bah, c'est pas grave, l'année suivante, on mettrait quelque chose, une culture qui irait bien avec suite à ce type d'événement. Voilà, juste pour l'historique vraiment très personnel de cette zone.
1: Merci Quentin pour cet historique qui nous permet de mieux comprendre votre travail. Je vous pose maintenant à tous les deux une question qui revient souvent à propos de ce projet. Que signifie selon vous l'autonomie alimentaire d'un territoire ?
0: Moi j'ai fait l'effort de ne pas regarder la définition pour essayer de donner la mienne justement. D'après moi, c'est l'autonomie alimentaire, ce qui n'est pas tout à fait l'autosuffisance, c'est la capacité qu'a une personne, une communauté, un territoire à produire, transformer les aliments qu'il ou elle consomme.
2: Donc l'autonomie, c'est quelque chose sur lequel je travaille beaucoup en tant que géographe. Et donc l'autonomie alimentaire, c'est la capacité en fait à répondre à ses besoins alimentaires. Et donc quand on dit autonomie alimentaire, en fait on n'a pas tout dit parce qu'on a besoin d'un périmètre quand on parle d'autonomie alimentaire. Donc moi je préfère le terme autonomie que souveraineté. Souvent on entend souveraineté alimentaire, notamment les décideurs publics parlent toujours de souveraineté alimentaire. Mais en fait souveraineté étymologiquement ça veut dire superus, ça veut dire supérieur. Donc il y a quand même comme une relation de domination qui est instaurée dans ce mot. Et notamment, on pourrait imaginer que pour garantir notre sécurité alimentaire, notre souveraineté alimentaire, ben, on va aller en fait prendre ou établir des cultures dans d'autres endroits en établissant des relations de domination. Donc là, vraiment, l'autonomie, ça implique de répondre à ses besoins, mais sans établir de rapport de domination avec d'autres territoires. Et donc je reviens sur la question du périmètre. L'autonomie alimentaire, on pourrait se dire, ok, à l'échelle de la France, à l'échelle de la Savoie, à quelle échelle en fait il faut parler d'autonomie alimentaire ? Donc moi en tant que géographe plutôt social, je parle d'un point de vue du territoire. En fait le territoire c'est quelque chose de construit, c'est pas quelque chose qui est conçu par les politiques publiques, c'est pas quelque chose qui a été dessiné où les frontières sont très claires, c'est quelque chose où on se sent appartenir. Donc je connais pas ici, mais typiquement moi dans le cœur des Bauges, c'est un territoire, les gens se raccrochent à ce territoire quand ils parlent de leur territoire vécu en fait. Et donc moi j'essaye de définir l'autonomie à partir des habitants, de qu'est-ce qu'ils entendent par territoire. Et donc je ne sais pas si la plaine de la Lesse s'en est un, j'en ai aucune idée. Mais voilà, donc... Et donc l'autonomie alimentaire, elle implique pas seulement qu'on mange ce qu'on a besoin, mais d'établir des relations réciproques en fait avec les agriculteurs qui sont sur ces territoires. Et donc c'est vraiment un échange réciproque au niveau de la production et au niveau de la consommation. Mais quand on parle d'autonomie alimentaire, c'est bien plus complexe que ça, puisque souvent, on ne mange pas directement ce qui est produit au champ. On a besoin d'outils de transformation et de commercialisation. Donc si on fait de l'élevage, on aura besoin, par exemple, d'un abattoir et d'un atelier de transformation. Et donc ça rentre dans la définition de l'autonomie alimentaire. Il y a aussi d'autres choses, c'est par exemple la consommation. Donc il faut aussi que les gens... Ils consomment localement, bien sûr. Donc ça touche aux habitudes alimentaires, à la question de l'accessibilité, quel est le prix, en fait, des produits locaux, et quelle est leur disponibilité. L'autonomie alimentaire, ça touche aussi à la question du foncier, et là, on est un peu au cœur de de quoi on parle aujourd'hui. C'est, en fait, il faut une justice foncière. Bien sûr, si on a besoin d'agriculteurs, et bien, il faut que ces agriculteurs ils puissent s'installer. Il faut que les terres soient abordables. Il faut qu'il y ait... une transparence, par exemple, au niveau du foncier, pour qu'il revienne aussi dans les mains de porteurs de projets. Il faut aussi des partages d'autres ressources, notamment de l'eau. Il faut, quand on s'installe, il faut avoir de l'eau, notamment quand on est maraîcher. Donc tout ça rentre vraiment dans la question de l'autonomie alimentaire. L'autonomie, ça ne veut pas dire autarcie non plus, hein. Ça veut dire que justement, on est dans des échanges, on essaye de produire au maximum ce qu'on peut localement, et tout ce qu'on ne peut pas produire, parce qu'on n'a pas l'espace ou que le climat n'est pas adapté, on le fait dans des échanges plutôt horizontaux, d'où c'est un rapport que je parlais tout à l'heure de domination ou pas quand on fait des échanges. Donc l'autonomie, c'est vraiment ça.
1: Merci à tous les deux pour vos définitions. Est-ce que maintenant vous auriez des chiffres qui nous permettent de mieux nous représenter l'autonomie alimentaire de la plaine de la Lesse ?
0: Et bien du coup, moi j'ai appelé directement, donc j'ai appelé la préfecture pour avoir un ordre de grandeur sur la Savoie. J'ai appelé Grand Chambéry, la Comcom, et Grand Lac. Sur ces trois-là, il y en a deux qui m'ont dit, on n'a jamais fait d'études,

0: Par l'outil parcelle, on n'a pas de données directement sur ce territoire. Et il y a Grand Lac qui m'a dit qu'ils avaient commencé à essayer de recenser un petit peu et à faire des études sur l'autonomie alimentaire du territoire Grand Lac. Et du coup, les chiffres qu'ils m'ont donné, c'est pour le fromage, voilà, premier chiffre, le fromage, on est à plus 100%. Donc sur le territoire Grand Lac, on produit deux fois plus de fromage que ce qu'on consomme en local. Bon, ce qui fait du sens par rapport à la Savoie, production de fromage, etc. Pourquoi pas? Ensuite, ils m'ont donné le vin. Bon, ça en fait partie aussi. En vin, du coup, on produit 30% de ce qu'on consomme localement.
1: Ah, c'est
0: étrange. C'est bon. Donc voilà, ces chiffres m'ont fait un petit peu rire, mais ça fait partie de l'autonomie alimentaire d'un territoire. Et ensuite, on a la viande. Donc pour la viande, sur le territoire de Grand Lac, on est à 10% d'autonomie alimentaire. Donc 10% de ce qu'on produit, consommé localement. Et ensuite, on a les fruits et légumes, et là, on tombe à 7%. Donc sur le territoire de Grand Lac, uniquement, hein, 7% d'autonomie alimentaire sur les fruits et légumes. Ils n'avaient pas de chiffre sur les céréales, mais c'est aussi assez bas sur le territoire.
2: Au niveau de la plaine de la Lesse, donc j'ai pris trois communes qui sont donc La Motte-Servelex, Chambéry et le Bourget du Lac. Et donc c'est un outil qui a été fait entre autres par Terre de Liens pour nous dire quel est le potentiel d'autonomie alimentaire d'un territoire suivant sa population et les terres agricoles qu'il possède. Donc aujourd'hui le territoire il compte 77 500 habitants. Donc c'est vraiment un territoire très urbain par rapport à sa taille. Et la surface productive, donc là il y a des écarts avec ce que j'avais trouvé dans les recensements agricoles. Mais voilà, ils indiquent sur parcelle 1240 hectares productifs, dont 1000 pour l'élevage, 120 pour les céréales et 72 pour les fruits et légumes. Donc ça, c'est ce qui est produit aujourd'hui. Oui, bah du coup, l'outil parcelle, il me donnait un potentiel nourricier, donc sur les trois communes de 4%. L'élevage, 4%. Céréales, oléo-protéagineux, on tombe à 1%, voire moins, suivant le régime alimentaire. Et fruits et légumes, là aussi très bas, 22 pour les fruits actuellement, 2% pour les légumes. Et si on passe à moins 50% de produits animaux, 100% bio, on est à 9% d'autonomie alimentaire en fruits et 1% d'autonomie en légumes. Sachant que ça, c'est vraiment du potentiel. Les fruits qui sont produits actuellement ici, ils restent pas ici, quoi. Donc, d'où l'enjeu aussi de relocaliser ce qu'on produit déjà. Je pense que l'enjeu, c'est vraiment de recréer des interdépendances localement. On a tout perdu. Tout ce qu'on produit ici, ça va ailleurs. Et tout ce qu'on mange, ça vient d'ailleurs, en fait. Et du coup, comment on recrée toutes ces interdépendances entre les agriculteurs et les consommateurs localement, pour pas que ça soit juste de la marge, en fait, parce qu'on achète les produits locaux, ça devienne la norme. Et comment on fait aussi pour que les agriculteurs ils recréent des interdépendances localement, avec le vivant, notamment, mais pas que, avec les non-humains, mais aussi qui ne sont pas vivants, donc avec l'eau, avec les cailloux, avec tout, pour que en fait, on redevienne autonome aussi dans notre production. Parce que là, aujourd'hui, les agriculteurs sont complètement dépendants de l'agro-industrie pour leur intrant, pour tout ce qu'ils ont besoin pour leur production. Mais en fait, une agriculture de subsistance qui dépendait vraiment des interdépendances locales, ça a déjà existé. Et donc c'est aujourd'hui, c'est ça qu'il faut recréer.
3: Merci pour vos réponses qui nous donnent du grain à moudre. J'ajoute mon analyse de chercheur en soutenabilité par rapport à l'autonomie alimentaire. Le caractère urgent de cette problématique ne nous saute pas immédiatement aux yeux. Et pourtant, l'agriculture productiviste utilise massivement des ressources fossiles, gasoil pour les tracteurs et les camions, production de pesticides et d'engrais chimiques, etc. Et ces ressources se raréfient. Par exemple, le pic de production de pétrole conventionnel est déjà passé en 2006. Il est donc nécessaire de penser dès maintenant à l'après et de retrouver une agriculture basée sur les cycles bio-géochimiques qui ont été perturbés lors de la révolution industrielle. Et je vous pose maintenant une dernière question. Quelle perspective voyez-vous pour le territoire et ses habitants ?
0: Bon, alors les perspectives, elles sont toujours plus difficiles à trouver que simplement raconter le passé. Donc je me suis un petit peu creusé la tête pour cette question en essayant de jeter des idées un petit peu en l'air. Mais voilà, donc si on se concentre un petit peu sur les AC3 ou la plaine de la Lesse, en termes de perspectives, en fait on peut extrapoler un petit peu en voyant le territoire de la Savoie Et les premiers mots qui me sont venus à l'esprit, c'est vraiment la pression foncière. On voit aujourd'hui les constructions qui poussent comme des champignons, on voit des terres agricoles qui disparaissent, des forêts, sauf exception, qui reculent. Et du coup, en tant qu'agriculteur, moi je vois ça d'un œil, si je veux produire plus de nourriture ou si d'autres agriculteurs doivent s'installer, il nous faut du terrain pour commencer et de l'eau. Et ça, il y en a de moins en moins, ou en tout cas plus difficile d'accès, soit par le prix, soit par la simple présence. Donc déjà pour moi, en tant qu'agriculteur, ça c'est une crainte, la pression foncière, et notamment sur les ZAC 3, avec la disparition de terres agricoles, pour moi c'est assez simple. Quand on est venu nous chercher pour nous dire eh ben, on aimerait récupérer vos terrains pour construire dessus, nous on a commencé par dire ben, non, parce qu'on les cultive, et on est revenu nous chercher à nouveau, et on a fini par dire ben, ok, mais trouvez-nous-en d'autres, des terres. Et assez rapidement, la réponse a été ben, on a cherché, il n'y en a pas. Donc on continue à poser la question. J'ai écrit une lettre à la préfecture, j'ai écrit des lettres aux communes en disant ben, s'il y a des terres agricoles, cultivables bien sûr, faisons un échange. Et toutes les réponses que j'ai eues, c'est oh, y a des organismes qui travaillent pour favoriser l'installation et tout ça, mais concrètement, on n'avait rien à me proposer directement. Donc voilà, pour moi, la pression foncière qui existe ici, c'est une perspective pas réjouissante, mais une perspective d'avenir. Sur la ZAC 3, on a aussi une qualité agronomique des sols dont on a parlé tout à l'heure qui est très intéressante, puisqu'on peut, bah, par exemple, y faire des cultures comme le cardon, mais encore du maïs, du tournesol et autres, qui ont un grand besoin d'eau, puisque c'est des cultures d'été, que nous, on n'arrose pas. On n'a pas besoin de les arroser ici, puisqu'il y a vraiment assez d'eau dans le sol pour les nourrir. Donc c'est la perte de ces sols à très bonne qualité agronomique. Et puis bien sûr, on voit aussi le prix du foncier augmenter, les crises un petit peu pétrolières, transport, etc., qui découlent derrière. Donc tout ça, c'est la vision très négative des perspectives d'avenir. Mais du coup, on peut essayer d'imaginer, ben, s'il n'y a pas cette artificialisation, qu'est-ce que ça pourrait devenir ? Est-ce qu'on continue à le cultiver ? Est-ce que, du coup, il y a un collectif qui s'est monté, le collectif pour un projet agricole à Technolac ? Est-ce qu'on profite de ça pour essayer d'ajouter de la diversité, des arbres, de l'arboriculture, du maraîchage, etc. Est-ce qu'on peut en profiter pour justement ajouter aussi d'autres écosystèmes, des mares, des friches, des forêts, de la prairie à nouveau ? Donc tout ça, c'est des perspectives possibles, que ce soit sur ce territoire-là ou sur d'autres territoires en Savoie et ailleurs. Donc les perspectives, elles sont vraiment multiples, très difficiles à imaginer, surtout dans un contexte qui est très changeant avec le réchauffement climatique, les multiples crises qu'on a dans le monde. Donc à nous de les imaginer ensemble.
3: Merci Quentin. À nous de nous retrousser les manches pour faire advenir cette société nouvelle. En attendant, rêvons un peu en musique avec le morceau Satama Sagana, The Third World.

0: c'était Sata Masagana de Third World. Nous allons maintenant aborder la troisième et dernière partie de cette émission, intitulée « Société et controverses ». Pour commencer, nous interrogeons Michael Chambru, sociologue de l'environnement, enseignant-chercheur à l'Université Grenoble-Alpes et coordinateur scientifique du LABEX « Innovation et transition territoriale en montagne ». Michael, comment ton regard de sociologue se porte sur ce que tu as entendu aujourd'hui et ce que tu connais de cette controverse autour du projet ZAC 3?
1: Pour moi, le premier enseignement de cette controverse liée, comme ça a été évoqué, à une mobilisation sociale, une mobilisation citoyenne importante, c'est de venir interroger cette notion d'attractivité qui était sous-jacente à plein de propos, et d'attractivité économique comme étant le paradigme dominant qui gouverne l'aménagement du territoire. Et d'interroger son bien fondé par rapport aux enjeux de durabilité, ou pour le dire autrement, de soutenabilité écologique et sociale d'un territoire. Et c'est ce qui se passe aujourd'hui sur ce projet de Technolac 3, mais c'est ce qu'on voit un peu partout, qu'on soit dans les fonds de vallées alpins, dans les hautes vallées alpines pour rester dans nos territoires, mais aussi un petit peu partout en France. Donc les enjeux écologiques, on les a évoqués tout au long de l'après-midi, que ce soit sur la question de la biodiversité, du vivant, la question agricole, mais il faut aussi pas oublier les enjeux sociaux qui sont associés à ces enjeux écologiques. Alors ils ont été rapidement notamment évoqués du coup par Nicolas, mais c'est toute cette logique d'aménagement d'un territoire, dans une logique qu'on dit attractiviste par opposition à une logique d'habitabilité des vivants et des non-vivants sur ces territoires, et ben c'est par exemple qui peut aujourd'hui encore habiter, quels sont les humains, les humaines, les habitants, habitantes, citoyens, citoyennes, qui disposent notamment des moyens économiques pour habiter sur ces territoires. Et cette question-là, elle est étroitement liée à cette question d'attractivité et d'une certaine manière dont le projet de Technolac 3 est un des volets, parce que c'est ce qui contribue aussi à faire monter, comme l'expliquait Nicolas, le prix du foncier, le prix du mètre carré, et qui va opérer du coup une sélection sociale des habitants et habitantes sur ces territoires. Donc ça, c'est un enjeu social très fort. Un autre enjeu social très fort qui n'est pas déconnecté des questions écologiques, c'est la question du coup des mobilités. Et pas seulement un enjeu de mobilité au sens de quels moyens de transport vous utilisez et prenez le vélo plutôt que la voiture, venez à pied plutôt prendre le bus, etc., etc. Mais aussi la soutenabilité sur un territoire donné du nombre de personnes, des flux qu'on peut organiser et structurer sur un territoire par rapport à d'autres enjeux. Et notamment, c'est un lien avec ce qui a été évoqué pendant la première table ronde, discussion, ou comment on peut laisser des espaces où on n'organise pas ce territoire, cet espace-là, pour faire circuler les individus. Et ça, c'est pour moi deux éléments très très importants. Et en écoutant les discussions et puis en suivant un petit peu ce projet, c'est exactement les mêmes questions, les mêmes enjeux qui se passent sur le terrain où moi je travaille beaucoup plus, qui sont les hautes vallées alpines, où on retrouve les mêmes problématiques. Alors, l'enjeu central, c'est pas organiser une nouvelle ZAC pour faire venir des entreprises. Alors, l'industrie dominante dans l'Haute Vallée Alpine, c'est plutôt l'industrie du ski et l'industrie du tourisme, mais les effets écologiques et sociaux produits sont les mêmes. Donc ça, c'est vraiment, je pense, un point important. Et le deuxième, et après j'arrêterai, puis on passera à la discussion, c'est comment ce qui s'est passé, ce qui se passe actuellement autour de ce projet Technolac 3 révèle les insuffisances de la démocratie environnementale en France. Et ça, c'est vraiment aussi quelque chose de très important, qui montre notamment comment, s'il n'y avait pas de mobilisation citoyenne, de mobilisation sociale, mobilisation écologiste, vous les appelez comme vous voulez, mais en tout cas, des personnes qui ne sont pas directement dans l'action publique s'engagent pour venir interroger la soutenabilité de ces projets et venir interroger ce que Gérard évoquait, cette notion d'utilité publique ou d'intérêt général qui sert à justifier l'ensemble de ces projets. Et le débat judiciaire qui va avoir lieu dans le cadre de la requête qui est posée, c'est exactement ça que ça vient interroger. Et ça montre les limites aujourd'hui de la démocratie environnementale en France et de sa nécessité de la repenser, de la transformer radicalement si on veut pouvoir faire face à l'urgence écologique. Et ça, c'est un élément très très très très important. Et peut-être pour finir sur cet aspect, cette notion d'intérêt général, d'utilité publique, ce qui gouverne les enquêtes d'utilité publique, la déclaration d'utilité publique, pour reprendre les acronymes qu'évoquait Gérard, sur lequel les citoyens, au mieux, sont invités à participer, à donner un avis, mais pas à prendre part au processus de décision. Cette notion, elle date de la fin du 19e siècle. C'est-à-dire qu'on décide aujourd'hui, sans même prendre en considération du processus de décision, de participation, de délibération, par rapport à des enjeux de la fin du 19e siècle. Et c'est là où, et ça fait un lien avec tout ce qu'on a vu aujourd'hui, les connaissances scientifiques, notamment de l'ensemble des signes, viennent étayer que, notamment du fait du changement climatique, mais pas que, mais de plein d'autres éléments, les enjeux ont quand même évolué. Voilà, donc du coup, il y a aussi cette nécessité-là.
0: Merci Michael pour ton analyse très riche qui nous permet de voir bien au-delà de ce projet. Je voudrais maintenant poser une question à Gérard Blanc, éco-citoyen, ancien élu local, co-porte-parole du collectif pour un projet agricole à Technolac. Gérard, que peux-tu nous dire sur le processus de décision qui a abouti au projet ZAC 3 ?
2: C'est le qui décide, avec quelle procédure et selon quels critères, justement, d'intérêt général, d'intérêt public. Et une de nos propositions du collectif, quand on a vu arriver l'enquête publique, parce qu'on se doutait, je dirais que le poids de l'économie, de l'histoire, cette espèce de Titanic qui était lancé là, au niveau de Technolac depuis 40 ans, on n'allait pas comme ça, si facilement, arriver à faire réinterroger ou remettre en cause un petit peu cette logique. Donc on a fait une proposition très simple, on s'est dit, mais c'est un sujet génial, qui touche vraiment des choses vitaux et qui touche tout le monde, c'est alimentation, biodiversité, quel mode de développement, chiche. Il faut, puisqu'on a un territoire d'exception, soyons aussi exceptionnels en matière de démocratie locale, organisons une convention citoyenne sur le territoire. Et en donnant, évidemment, le point de vue aussi de la science, hein, puisqu'on voit bien nationalement et dans le monde entier les gros problèmes qu'on se prend dans le nez, réchauffement climatique, effondrement de biodiversité, j'en passe, et des pires. La science est en train d'être mise hors jeu, alors que ça devrait être non pas les scientifiques qui décident, mais les scientifiques qui apportent des données, y compris des controverses scientifiques, y compris des données qui peuvent être débattues, mais que le débat public et que la décision publique et que l'intérêt général soient éclairés. Et puis les citoyens, on est tous des experts d'usage. On mange, on a tous, on l'a entendu dans les débats précédents, un lien assez fort avec l'agriculture, soit parce qu'on a eu des familles qui étaient là-dedans, soit parce qu'on sent bien que c'est des choses fondamentales. Donc voilà, je pense que tant qu'on n'arrivera pas à introduire des nouveaux outils de délibération, tant qu'on n'arrivera pas, il faut continuer, mais moi là je suis assez pessimiste, à pousser nos élus, qui sont quand même nos représentants, j'en parle en présence de Nicolas, mais à s'adapter à cette nouvelle donne qui est que les citoyens sont informés, peuvent s'informer, sont intelligents, individuellement et collectivement encore plus, et donc ce sont des acteurs de la décision, et ce n'est pas un bulletin de vote qui est mis tous les 6 ou 7 ans qui donne le pouvoir de décision aussi lourde que celle, par exemple, sur la ZAC 3. Donc il faut innover, je ne rentre pas dans les détails, mais il y a des outils qui commencent à exister. N'ayons pas peur des citoyens, au contraire, servons-nous des citoyens. Juste une dernière petite remarque aussi, on a quand même un organigramme politique en France, je ne sais pas comment c'est dans les autres pays, mais qui est assez redoutable pour décourager les bonnes volontés et les mouvements citoyens. Pour prendre que l'exemple de CGLE, puisque c'est l'organisme qui est directement impliqué dans ce projet de la ZAC 3, je dirais que c'est un organisme de troisième niveau, c'est-à-dire que vous, en tant qu'électeur, citoyen, si vous avez été voté, c'est bien d'aller voter, vous avez élu des élus locaux qui eux-mêmes, même si maintenant il y a un pré-fléchage sur votre bulletin de vote, ont donné lieu à des délégués, hein, dans l'intercommunalité, que ce soit Grand Lac ou Grand Chambéry. Donc on a déjà un deuxième niveau, on perd quand même déjà un petit peu la main, je dirais, sur nos représentants. Et ceux-là, deuxième niveau, désignent, troisième étage, des délégués pour aller à CGLE, qui de fait, alors que ça devrait être l'émanation, j'irais, des électeurs via les conseils municipaux, par exemple, pour être en circuit court, c'est politique, se trouve être un organisme que finalement est assez une espèce de satellite des organismes élus et qui peut, à mon avis, enfin qui pour nous, prend beaucoup trop de place dans les processus de décision. Sur ces décisions de ce type-là, on devrait utiliser des canaux où on réinterroge, on rediscute avec les citoyens.
0: Merci Gérard. À émanciper, on est évidemment d'accord avec toi sur la nécessité de faire participer les citoyens au processus de décision. Et enfin, j'ai une dernière question pour Michaël, un peu provocatrice. A-t-on besoin de ce projet ZAC 3 pour l'attractivité économique de la Savoie ?
1: C'est la même question que moi j'entends tout le temps quand on est en montagne autour des stations des sports d'hiver. Est-ce qu'on a besoin encore de faire venir de plus en plus de touristes, de plus en plus loin, pour maintenir le chiffre d'affaires de nos stations des sports d'hiver ? Et je fais le lien parce que c'est un lien direct avec ici le Technolac, parce qu'on les fait venir de plus en plus en avion, et c'est juste à côté que ça se passe. Et en gros, la question qui est derrière, c'est pas est-ce qu'on en a besoin, mais pourquoi on a besoin et est-ce qu'on a besoin de maintenir cette activité économique. Et donc en gros, la question qu'il faut se poser, ça fait un lien avec la deuxième intervention, qu'est-ce qui nous intéresse ? Maintenir, augmenter le PIB qui est de la Savoie, qui est notre indicateur économique, ou de remettre l'économie, et si je fais lien avec les stations de sport d'hiver, le tourisme, et là plutôt l'économie à sa place, comme devenant une condition qui permet cette fameuse, du coup, habitabilité. Et du coup, c'est comment on change, on renverse, du coup, le paradigme voilà, qui régit nos manières de penser, nos manières de mener l'action publique. Et pourquoi ça, c'est important de le dire, et c'est ce que nous, on peut dire en tant que scientifique, parce que c'est pas moi qui vais dire qu'est-ce qu'il faut faire ou qu'est-ce qu'il faudrait faire, mais nous, ce qu'on peut pointer et mettre en avant, c'est qu'en gros, ce raisonnement de pensée qu'on a et qui gouverne toujours l'action publique, bah, c'est ce qu'il y a. On a commencé, on a fait la ZAC 1, on a fait Technolac en 87, on l'a fait. Puis après, on avait prévu un 2 et un 3. Bah, logique, on a imaginé le 1 dans les années 80, dans les années 90, on va faire le 2. Et puis on avait pensé déjà le 3 à cette époque-là. Donc la trajectoire linéaire voudrait du coup qu'on fasse le 3. Ce serait cohérent, c'est ce qu'on a pensé, imaginé. Et sans doute, c'était très cohérent dans les années 80, cette trajectoire et cette façon de penser. Sauf qu'entre-temps, il s'est passé quand même un certain nombre de choses. Et notamment tout ce qui est lié à cette urgence climatique qu'on a du coup déjà évoquée, qui est déjà très très très très bien documentée. Et en fait, la difficulté qu'on a, c'est plus on continue sur cette trajectoire linéaire d'aménagement, ça produit ce que nous on appelle en recherche la dépendance au sentier. Alors derrière ce petit mot-clé, qu'est-ce que c'est la dépendance au sentier ? C'est de se dire, plus on continue une trajectoire qui n'est pas soutenable écologiquement et socialement, plus on réduit nos capacités d'innovation et de bifurcation pour aller vers autre chose. Et en gros, ça amène une donnée importante qui est la question de la temporalité et comment on pense les futurs, pas dans 2 ans, 5 ans, parce que peut-être qu'à 5 ans, Technolac 3, c'est super, mais à 10 ans ou à 20 ans, ce qui aura pu résoudre un problème à très court terme va devenir un handicap du coup pour la suite. Et ça, on l'a un peu vu par exemple sur la question agricole qui a été évoquée tout à l'heure. Et ça, c'est vraiment un point qu'il faut arriver à prendre en compte dans les choix politiques à mener.
0: Merci Michaël. Et pour terminer en chanson, on va écouter Zimbabwe de Bob Marley.

C'était Zimbabwe de Bob Marley. Et voilà, notre émission touche à sa fin. Alors on a vu que le projet ZAC 3 soulève des choix de société dont les enjeux vont devenir de plus en plus importants à l'avenir. Comme souvent, on peut aussi constater que le manque de démocratie aggrave les choses et qu'il est urgent de changer de trajectoire. Nous espérons que vous avez pu récolter de quoi nourrir votre réflexion. Merci aux intervenants, Jackie Girel, Karine Pachou, Quentin Degrange, Michael Chambru et Gérard Blanc. Merci aussi à Sébastien Floclet pour la prise de son. Merci à Xavier Baudin, mon compère organisateur. Merci pour votre écoute et à la prochaine.

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1: Maintenant, le rappeur de Los Angeles, Ice Cold Bishop. Le morceau Full Fledged. Vous êtes bien sûr.

Ça vient de Corée du Sud. Il s'appelle Thompson. Écoutez ça, le titre FM.

Combo, Mayen Loren, DJ Mugs, Action Bronson, le titre, Skechuan Capital.

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1: Merci Zoom. Bonsoir à toutes et tous. Bienvenue si vous venez de débarquer dans l'émission Zoom sur le rap avec Sana. Eh, je vous ai sélectionné beaucoup de rap féminin. Et pour démarrer cette partie, on va aller avec la Togolaise Millie Parker, l'étudiante qui milite pour le rap féminin. Écoute ça.
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Votre émission Zoom sur le rap avec Sana. Et là, on va partir avec le jeune rappeur malien Sam Jul.

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0: Et c'est parti avec Mister C, son titre Sub-Zero. Écoute, écoute, ça c'est une nouveauté Zoom sur le rap avec Sana.
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0: zoom sur le rap avec Zana toujours. Les amis, cette fois-ci on va partir avec Lima Kizzy. Son titre Titan. Et la jeune rappeuse qui vient tout juste de se lancer sur les réseaux. A déjà 11 millions de vues. Belle découverte.
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Je m'appelle Bernie Noël. J'ai 29 ans. Bientôt 32.

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